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C'est parti pour un nouveau week-end avec les bonnes ondes de graffiti et surtout quelques bons plans de sortie. On ouvre ensemble l'agenda culturel qui nous emmène pour ce vendredi soir au KM dans la grande salle Delta à 20h30 qui accueillera le fameux groupe La Maison Tellier.

Helmut et sa clique qui continuent d'explorer l'insondable beauté d'être en vie, la joie échevelée de n'avoir jamais failli à leur promesse, faire de la musique qu'ils aiment et aimer la musique qu'ils font. Le combo normand est de retour avec leur 8e album La timidité des arbres. La Maison Tellier, c'est donc à voir au KM ce soir à 20h30, avec en première partie une artiste exceptionnelle aussi qui nous vient du Canada, Goodbye Karel, qui nous présentera son tout premier album très intime, très brut, You Green and the Lucy's Make Me. Goodbye Karel à découvrir en première partie juste avant La Maison Tellier. C'est donc OKM pour vendredi soir à 20h30. Vendredi soir toujours, ça se passe juste à côté de la radio dans le Petit Bois de Saint-André-d'Ornay. La Maison de Quartier organise son Bœuf du Petit Bois. Première partie de la soirée accueillera le groupe Raga Riff. Ce sera d'ailleurs la dernière de la saison. Profitez-en à partir de 19h30. Raga Riff donc pour ouvrir les festivités. Un groupe qui mélange belle ambiance, musique à la française. Et puis à 21h débuteront les mythiques scènes musicales ouvertes à tous. Vous amenez vos instruments, vos partitions, vos chansons et vous les improvisez devant le public. Ça se passe comme ça tous les mois au Bœuf du Petit Bois. C'est à Saint-André-d'Ornay que ça se passe pour le vendredi soir à 19h30. On quitte La Roche-sur-Yon pour partir direction Montaigu avec Le Zinor qui vous accueille ce vendredi soir dès 18h pour la 3e édition de son Fury Dance. Il va y avoir du gros son, il va y avoir de la saturation ce vendredi soir à partir de 18h30 avec des groupes qui nous présentent du son rock, punk, hardcore même, des groupes qui nous viennent d'ailleurs de toute l'Europe, Norvège notamment avec les Blood Command, les Britanniques de Last Hound, les Pays-Bas seront représentés par Tusky, la République Tchèque également avec les Hopes, la Suisse avec Fluffy Machine, mais il y aura aussi quelques Frenchies avec notamment Violent Sadimode.

le punk hardcore était mort. Ben non, sûrement pas. Avec Sadie Golding aux commandes, avec son groupe Violent Sadie Mode, elle en a fait son champ de bataille. Et à peine un an d'existence, et la formation bordelaise accouche de Incelcore, premier EP incarnant l'urgence de se faire entendre. La demoiselle prend sa place et joue des coudes au sein d'une musique de niche quasi exclusivement masculine. Et bien, elle va nous prouver que les filles ont aussi beaucoup de choses à dire sur scène. Violent Sadie Mode, ils seront donc sur la scène du Zinor ce vendredi soir. Les festivités continuent le lendemain. Oui, il nous faut deux jours encore pour profiter du punk hardcore dès 14h pour le samedi 30 mai avec Cancer Bats qui nous viennent du Canada, les Allemands de Défiance, ils nous viennent aussi du Pays-Bas, les State Powers. Il y aura quelques groupes français comme Kibosh ou Ordem et bien d'autres à découvrir. Bref, le Zinor va vibrer au son saturé du punk hardcore ce week-end, vendredi et samedi, entre 18h et jusqu'à pas d'heure, avec la Fury Dance 3e édition. C'est donc à ne pas manquer pour ce week-end. On s'intéresse aussi au théâtre d'improvisation pour ce samedi 30 mai. La compagnie professionnelle lyonnaise Coïncidence vous invite à une journée de match d'impro au Thor Espace de Torigny, connu pour ses rendez-vous mensuels improvise à La Roche-sur-Yon. Mais c'est sous le nom de LIVA, la Ligue d'improvisation de Vendée Amateur, que les élèves des ateliers de la compagnie défendent leurs couleurs lors de matchs d'improvisation endiablés. À l'occasion d'une journée, la compagnie invite toutes ses équipes amateurs adultes à partager 3 matchs d'improvisation théâtrale dans les règles de l'art, encadrés par des professionnels de la compagnie, arbitrage, patine noire et vote du public. Tous les ingrédients seront réunis pour un spectacle unique, hors du temps et presque sans limite. Ces 3 matchs d'impro sont à voir ce samedi 30 mai au Thor Espace de Torigny avec Coïncidence. Du festival aussi pour ce week-end, avec vendredi et samedi le retour du festival Les Arts s'en mêlent, 18e édition qui vous attend au Land Genusson, avec vendredi soir Black M, Soul King, Generation ou encore Dub Silence. Et puis pour ce samedi, on va monter un peu le volume avec des groupes comme Matmata, FFF ou encore The Inspector Clouseau.

issu de Mont-de-Marsan. Ces deux artistes à la tête bien pleine ont boudé la machine infernale de l'agroalimentaire pour s'établir dans une ferme à vocation durable. Et pendant que la terre se repose et que les bêtes grandissent, quoi de plus normal que de fonder un groupe extraordinaire. Ils s'appellent les Inspecteurs Clouseau et seront aux Arts en Mail, 18e édition pour ce week-end. À voir également les futurs Ruptures et nos Vendéens des Dynamic Checkers. Énorme soirée donc pour le retour de l'ASM Festival ce 29 et 30 mai au Land Genusson. C'est à ne manquer sous aucun prétexte. Autre rendez-vous de festival, c'est pour ce samedi, 4e édition du BDFest à La Roche-sur-Yon, dans le centre-ville, mais dans plein de lieux différents. Vous allez pouvoir vous imprégner de l'univers du 9e art. Petits et grands, novices ou passionnés, venez partager un temps de partage ce week-end de passion avec évidemment des rendez-vous de dédicaces, mais aussi des lieux de La Roche-sur-Yon qui jouent le jeu du BDFest. Je pense par exemple à la médiathèque Benjamin Rabier qui va ouvrir ses portes de 10h à 13h exceptionnellement pour accueillir le public qui pourra profiter des services habituels, mais également d'une programmation d'animation autour de la bande dessinée, notamment avec le prix des lecteurs. Vous allez découvrir le palmarès de cette 3e édition et puis la programmation des résultats, ce sera à 10h. Et puis il y aura également un rendez-vous autour de la BD du genre à la française pour parler de science-fiction en compagnie de Fabien Vellman et de Gwen Bonneval qui vont échanger et partager avec vous leurs réflexions autour de la BD de genre, hein, science-fiction, fantastique, polar, etc. Cette table ronde se tiendra à 11h. Toutes les infos sur le BDFest sont bien sûr à retrouver sur graffitiradio.fr avec un J'ai ouï dire spécial dédié à l'événement. Du festival, on en veut, on en redemande, il n'y a pas de problème. Je ramène ton flot, nous emmène aux Achards avec du hip-hop. Un festival hip-hop en plein cœur de la Vendée, c'est pour ce samedi, 4e édition du festival Ramène ton flot, avec une nouvelle formule. Un festival qui va se dérouler en intérieur, de 19h à 1h30 du matin dans l'espace culturel Georges Sand aux Achards, mais aussi en extérieur à partir de 14h, et ça de manière gratuite, juste devant l'espace culturel. Vous allez profiter par exemple de démonstrations de graphes, de breakdance, également des expositions et des DJ sets. Et puis le soir, en in donc, du beau monde sur la scène de Ramène ton flow. Il y aura Nico et Gonzo, Yama, T2ITS, La Triture et bien sûr l'open mic attendu, mais surtout une tête d'affiche très attendue au tournant. Il s'agit de Buzz.

originaire d'Épinay-sur-Seine, Bustaflex s'est imposé comme une figure centrale du paysage hip-hop français à la fin des années 90. Révélé par un certain Cool Chain de NTM, il intègre le collectif For My People et publie en 98 un premier album éponyme. Bustaflex, la légende du rap français, sera en Vendée aux Achards pour le festival Ramène ton flow. C'est à ne surtout pas manquer ce samedi soir, avec beaucoup de choses à découvrir, notamment en réécoutant une émission spéciale, la prog dédiée à l'événement. Une heure pour discuter avec Thomas Sander, le programmateur du festival, pour parler de cet événement pour ce samedi soir et même après-midi. Pour parler de rock'n'roll, eh ben, va falloir partir comme d'habitude, direction Saint-Gilles-Croix-de-Vie. On a notre maison habituelle, il s'agit du Roxy, et attention ce week-end. Attention, car il va y avoir un énorme événement, anniversaire à ne pas manquer non plus, les 50 ans d'un groupe mythique américain, les Fleshtones.

depuis leur création en 76 dans le Queens à New York, et leur gestation en sueur et alcoolisée dans les salles légendaires telles que le CBGB ou encore le légendaire Club 57, bien récemment célébré au Muséum du Modern Art, leur film Underground Soul City, les Fleshtones célèbrent leurs 50 ans de carrière avec cet amalgame frénétique de garage punk et de soul ponctué de big beats déchaînés par la majesté spectaculaire du show business qui les a maintenus sur la route pendant quand même 50 ans. Les Fleshtones seront à l'honneur non seulement pour une soirée mais pour deux soirées, samedi à 21h avec en première partie les Emblaz qui nous viennent de Nice, et puis ce dimanche concert volume 2 avec notamment en première partie les Unbelievers qui nous viennent de Paris et quelques invités surprises. Une rumeur qui dirait que les Dynamic Shakers seraient aussi de la partie, ça ce sera à découvrir en vous rendant dimanche au Roxy à 19h et puis le samedi à 21h pour célébrer et souffler les 50 bougies de carrière pour les Fleshtones. On continue avec des événements pour ce dimanche, notamment autour de la musique gospel. Un concert s'organise au manège à La Roche-sur-Yon au Grand Air avec Empreinte Gospel, 81 choristes toujours accompagnés de 4 musiciens professionnels et du chef de chœur Damien Langlois. Des chants de gospel traditionnels et modernes vous attendent ce dimanche 31 mai à 16h. Ça se passe au manège à La Roche-sur-Yon. Et puis si vous avez envie de vous décrasser après toutes ces sorties, n'hésitez pas à profiter de la marathionnaise. S'il vous reste un petit peu de jus, il n'y a pas de souci. Ça se déroule toute la journée de dimanche au départ de la maison de quartier de la Vallée Verte avec 3 courses nature proposées. Une de 12 km, une de 25 km et évidemment les masters, 42 km seuls ou en équipe, 2 à 5 coureurs en relais pour 7 tours de 6 km. La marathionnaise donc vous attend pour ce dimanche. La barre des 1000 participants est franchie. N'hésitez pas à les rejoindre. Vous voilà donc servi pour ce week-end. Idée de sortie en écoutant Graffiti évidemment. Restez à l'écoute des bonnes ondes. On vous accompagne tout ce week-end que je vous souhaite excellent.

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Salut les gourmets, salut les gourmands et bienvenue dans Tous à table, votre rendez-vous culinaire hebdomadaire sur les bonnes ondes de Graffiti. Ce rendez-vous où l'on parle cuisine, terroir, produits de saison et parfois où l'on parle aussi de petites merveilles qui tiennent dans la paume de la main. Oui, aujourd'hui, je vais vous parler d'un trésor, un petit trésor discret, un trésor qui pousse sans faire de bruit, qui tâche les doigts, parfois les lèvres et souvent les nappes blanches de mamie. C'est un fruit que l'on cueille en se penchant, en marchant doucement, en regardant bien entre les feuilles, un fruit qui sent l'été, la montagne, les promenades en forêt et les tartes encore toutes tièdes. Ah, vous avez deviné ? Oui, aujourd'hui dans Tous à table, c'est la myrtille qui entre en cuisine. La myrtille, petite baie bleue, noire, violette selon l'humeur, sauvageonne ou cultivée, modeste en taille, mais immense en saveur. Pendant les prochaines minutes, on va voyager dans son histoire, ses variétés, ses secrets santé, puis après la pause musicale, je vous dirai comment bien la choisir, comment la conserver et surtout comment la cuisiner comme un chef. Installez-vous, ouvrez grand les oreilles et si vous avez une tarte aux myrtilles à portée de main, là vous partez avec un avantage certain.

0: Avant de la glisser dans une tarte ou dans un bol de fromage blanc, intéressons-nous à son histoire, car la myrtille a bien plus vécu que l'on ne peut l'imaginer. Cette petite baie accompagne l'être humain depuis des siècles. Bien avant d'arriver sur les étals bien rangés de nos marchés, elle poussait librement dans les bois, sur les pentes montagneuses, dans les clairières fraîches et les sols acides. En Europe, on l'accueille d'ailleurs depuis le Moyen Âge et probablement bien avant. Dans les campagnes, elle faisait partie de ces fruits sauvages que l'on allait chercher en été, panier au bras, avec les enfants, les voisins et parfois la ferme intention de ne rien rapporter tant on en mangeait sur place. Dans certaines régions françaises, elle est devenue presque une institution. Oui, dans les Vosges, on l'appelle la brimbelle. Et là-bas, attention, ce n'est pas juste un fruit, c'est un véritable patrimoine. La tarte aux brimbelles y est une affaire sérieuse. On ne plaisante pas avec la pâte ni avec la quantité de fruits. Ailleurs, on la nomme parfois airelle noire, raisin des bois, parfois même vigne de Lida. Rien que ça. On dirait presque un personnage mythologique. En Auvergne, dans le Jura, dans les Alpes ou encore dans les Cévennes, même attachement. La myrtille évoque les vacances, les cueillettes en famille, les doigts violets, les paniers qui rentrent à moitié pleins, mystérieusement. Pendant longtemps, la myrtille a un double rôle, à la fois nourrir et soigner. Dans les traditions populaires, on la consommait pour ses vertus digestives. On préparait des décoctions de fruits séchés contre certains troubles intestinaux. On faisait bouillir une poignée de myrtille dans de l'eau, on écrasait, on filtrait, et voilà une décoction maison. Pas très glamour, mais efficace, selon les traditions. On l'utilisait aussi pour tonifier l'organisme, calmer de petites inflammations et déjà pour la vue. Oui, pour la vue, la réputation de la myrtille amie des yeux ne date pas d'hier. Et puis arrive la Seconde Guerre mondiale, avec l'une des plus célèbres légendes culinaires du XXe siècle. On raconte que les pilotes britanniques de la Royal Air Force mangeaient régulièrement de la confiture de myrtille avant leur mission nocturne afin d'améliorer leur vision dans le noir. L'histoire a fait le tour du monde, elle a contribué à la réputation presque magique du fruit. Alors, est-ce vrai? Est-ce faux? Les historiens pensent aujourd'hui que la réalité est plus complexe et que cette rumeur aurait aussi servi à masquer les progrès du radar britannique. Mais franchement, entre une technologie militaire secrète et des pilotes nourris à la confiture de myrtille, on a bien envie de garder la deuxième version. De l'autre côté de l'Atlantique, l'histoire prend un autre tournant. Au début du XXe siècle, aux États-Unis, des botanistes et horticulteurs commencent à sélectionner des myrtilles sauvages pour créer des variétés plus grosses, plus résistantes et cultivables à grande échelle. C'est la naissance de la blueberry moderne. Plus ronde, plus ferme, plus douce, plus facile à transporter. Bref, la cousine américaine qui arrive avec ses grosses valises. C'est elle qui va conquérir les marchés mondiaux, tandis que notre petite myrtille sauvage, européenne, plus rare, plus fragile, est souvent jugée plus parfumée. Aujourd'hui encore, la myrtille garde donc cette double identité. D'un côté, la sauvageonne des montagnes, intense et colorée, et de l'autre côté, la globe-trotteuse cultivée, star des brunchs et des smoothies. Et c'est peut-être ça qui la rend si attachante. Un fruit à la fois rustique et moderne, traditionnel et tendance, discret mais inoubliable. La myrtille pousse humblement sur de petits arbrisseaux, souvent pas plus haut que le mollet, comme quoi nul besoin d'être grand pour avoir du caractère. On trouve la myrtille sauvage dans les sous-bois, les landes, les montagnes, sur des sols acides. Bref, là où la nature aime encore travailler tranquillement. Elle appartient à une grande famille botanique, celle des Vacciniums. On y retrouve aussi la cranberry américaine, la canneberge et les airelles rouges nordiques. En résumé, dans cette famille-là, on est petit, coloré, acidulé et on se marie très bien avec les sauces. Derrière le mot myrtille, je vous le disais, il y a donc deux grandes stars. La myrtille sauvage d'abord, qui est petite, foncée, intense, parfumée, avec une chair violette qui tache tout ce qu'elle croise, les doigts, les torchons, les chemises et même la réputation familiale. Mais quel goût ! Plus acidulé, plus concentré, plus boisé. Et puis, il y a la myrtille cultivée, souvent appelée blueberry ou bleuet. Elle vient d'Amérique du Nord, donc, et c'est un fruit plus charnu, plus doux, à chair claire, qui ne transforme pas votre cuisine en scène de crime violette. C'est celle que l'on retrouve le plus souvent en barquette. Et si l'on regarde maintenant d'où viennent les myrtilles cultivées que l'on trouve sur nos étals, la carte de France nous réserve quelques petites surprises. Le premier grand bassin de production se situe dans le sud du pays, avec les régions Occitanie et Provence-Alpes-Côte d'Azur. À elle deux, elle représente près de 60% de notre production nationale, soit environ 2100 tonnes. Autant dire que le soleil du sud ne fait pas pousser que les cigales. En deuxième position, on retrouve un axe plus à l'ouest et au centre, avec les Pays de la Loire, oui, cocorico c'est bien chez nous, la Bretagne et le centre Val-de-Loire, des régions où la culture de la myrtille poursuit son développement. Enfin, le troisième bassin réunit le Grand Est et la région Auvergne-Rhône-Alpes qui assurent ensemble environ 10% de la production française. Mais malgré ces cultures qui sont en progression, la production nationale reste encore très modeste et elle ne couvre que 17% de notre consommation. Autrement dit, quand nous croquons une myrtille en France, eh bien, il y a de fortes chances qu'elle ait déjà pas mal voyagé. Et nos principales importations viennent d'abord d'Espagne, avec près de 45% des volumes importés, puis du Maroc, avec environ 21%. Et hors saison, on trouve aussi des myrtilles qui nous arrivent du Chili ou encore du Pérou, tandis que pour les produits surgelés, on retrouve souvent des origines qui viennent des pays d'Europe de l'Est. La bonne nouvelle, c'est que la filière française a encore de belles perspectives devant elle et que nos petites myrtilles locales nous feront saliver encore longtemps. La vraie saison de la myrtille fraîche française, c'est l'été, de juin à septembre, avec un cœur de saison en juillet et août. En altitude, la récolte peut être plus tardive, les promeneurs le savent bien. On part pour une randonnée et on rentre, finalement, avec un kilo de moins dans le sac, on a tout mangé au fil du chemin. Le reste de l'année, on trouve des myrtilles importées, ça c'est le côté pratique, mais la pleine saison reste vraiment imbattable pour bénéficier d'un goût parfait. Alors, pourquoi ce petit fruit a-t-il autant de succès ? D'abord parce qu'il est léger, autour de 50 à 60 calories pour 100 grammes. Ensuite, parce qu'il est riche en fibres, et ça, nos intestins l'apprécient. Il apporte aussi de la vitamine C, un peu de vitamine E, du potassium, mais surtout, il est bourré d'antioxydants, notamment les fameux anthocyanes, responsables de la couleur bleu-violet. Ces composés intéressent beaucoup la recherche pour leur rôle potentiel dans la santé cardiovasculaire, la protection cellulaire, la mémoire et certaines fonctions cognitives, la régulation de la glycémie et la récupération musculaire. Bref, c'est un fruit qui nous fait plaisir et qui coche aussi de jolies cases nutritionnelles. Dans un instant, après la pause musicale, on part direction la cuisine. Comment choisir de bonnes myrtilles? Comment éviter la barquette triste au fond du frigo? Comment les conserver? Et surtout, qu'est-ce qu'on va faire à part les picorer debout devant l'évier? Mais avant ça, c'est le moment de la petite parenthèse musicale. Et voici un flashback en 1986, une année haute en couleurs et en énergie. Et surtout, vous le savez, il y a 40 ans, l'année de naissance de Graffiti Radio. Alors forcément, pour marquer le coup, on part ensemble avec un titre qui sent bon les années 80, les synthés, les vestes épaulées et les refrains qu'on chante sans prévenir. Voici Spagna avec Easy Lady.
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De retour dans Tous à table, et aujourd'hui, notre invité d'honneur tient dans une petite barquette ou même dans le creux de votre main. Depuis le début de l'émission, on voyage avec la myrtille, son histoire, ses variétés, ses secrets et ses atouts santé. Mais maintenant, on va passer aux choses sérieuses, enfin, aux choses sérieusement gourmandes. Parce qu'une fois devant l'étal du marché, une question se pose. Comment reconnaître une bonne myrtille ? Celle qui claque sous la dent, parfumée juste comme il faut, et pas celle qui finit tristement oubliée au fond du frigo avant le week-end. Dans cette deuxième partie, on va voir ensemble comment bien la choisir, la conserver sans drame et la préparer sans transformer votre cuisine en atelier de peinture violette. Et puis également, comment la cuisiner. Version rustique en tarte de grand-mère, version chic en dessert de chef, version express au petit déjeuner ou même en version salée. Oui, oui, la myrtille a plus d'un tour dans son panier. Attrapez donc vos tabliers, ouvrez le réfrigérateur, vérifiez discrètement l'état de votre bac à fruits et si vous trouvez des petites myrtilles, là vous avez tout bon, on attaque ensemble la suite de Tous à table. Alors, si vous ne cueillez pas vous-même les myrtilles, direction le marché ou le primeur. Regardez d'abord la barquette sous tous les angles. Oui, comme pour une voiture d'occasion. Les fruits doivent être fermes, bien ronds, sans traces d'écrasement, sans jus au fond et sans moisissure. La couleur doit être uniforme, d'un bleu soutenu à un bleu noir selon la variété. Vous verrez parfois une légère pellicule blanchâtre, c'est ce que l'on appelle la pruine. C'est naturel, c'est bon signe, et non, ce n'est pas de la poussière. Si elles sentent quelque chose, tant mieux. Une bonne myrtille a un parfum discret, mais un parfum présent. Les myrtilles sont plus solides que les framboises, mais elles restent fragiles. Alors on va les garder au réfrigérateur, idéalement dans leur barquette, non lavées, jusqu'au moment de les consommer. La durée de conservation, environ une semaine, mais parfois moins si elles sont déjà mûres. Le secret, vous retirez tout fruit abîmé immédiatement. Une myrtille moisie est très persuasive avec ses voisines. Et bien sûr, elle se congèle aussi très bien. Étalez-les d'abord sur une plaque, congelez, puis mettez-les ensuite en sachet. Ainsi, elles vont rester séparées et vous pourrez en prendre une poignée à la fois quand vous en avez besoin. C'est le geste malin pour l'hiver. Avant de manger les myrtilles, un petit rituel s'impose. Un rinçage rapide sous l'eau fraîche, puis un séchage délicat. Ne les laissez pas tremper longtemps, elles détestent faire la vaisselle. Mais si elles sont sauvages, là, il vaut mieux les laver soigneusement. En cuisson, quelques minutes à la poêle avec une noisette de beurre pour accompagner un gibier ou un magret de canard, 10 à 15 minutes au four dans un gâteau, 20 minutes en casserole pour un coulis ou une confiture. Et toujours à feu doux ou modéré. Eh oui, la myrtille aime la tendresse. Côté recette, impossible de parler myrtille sans parler de la tarte aux myrtilles des Vosges. Pâte sablée, fruits généreux, parfois un voile de sucre, parfois une crème légère et souvent une disparition de cette tarte en moins de 5 minutes. En Auvergne ou dans les Alpes, on la retrouve aussi dans des clafoutis, des tourtes, des tartes rustiques. En Bretagne, elle adore le phare revisité ou encore le sablé breton avec du citron. Et maintenant, place à la cuisine un peu plus créative, car la myrtille ne se contente pas des tartes familiales. Elle aime aussi monter sur la scène des grands chefs. Premier grand classique revisité, le magret de canard sauce myrtille. Faites saisir votre magret côté peau, laissez-le rosir doucement, puis réservez-le quelques minutes. Dans la poêle, retirez l'excès de gras, ajoutez une poignée de myrtille, une cuillère de miel, un trait de vinaigre balsamique et un peu de poivre. Laissez compoter 2 ou 3 minutes, vous tranchez le magret et vous pouvez napper de la sauce. Là, on comprend que la myrtille adore le canard. Deuxième idée très élégante, le chèvre frais aux myrtilles rôties. Vous déposez des myrtilles sur une plaque, ajoutez un petit filet d'huile d'olive, un peu de thym ou de romarin, puis vous enfournez 10 minutes.
et vous allez servir ces fruits légèrement confits sur un chèvre frais ou une burrata avec du pain grillé. C'est simple, raffiné et ça donne immédiatement l'air de savoir recevoir. Côté dessert, impossible de résister à la panna cotta vanille et coulis de myrtille. Vous faites chauffer de la crème avec une gousse de vanille, vous ajoutez un peu de sucre et de gélatine, versez le tout dans des verrines, puis vous laissez prendre au frais. Pendant ce temps, vous faites cuire les myrtilles avec un soupçon de sucre, quelques gouttes de citron. Une fois refroidi, versez ce coulis sur la panna cotta, succès garanti, même auprès des invités qui disent d'habitude « Oh, juste une petite cuillère ». Et puis, une astuce de chef très tendance, le financier amande myrtille. Vous préparez une pâte avec du beurre noisette, de la poudre d'amande, des blancs d'œufs et du sucre. Vous ajoutez les myrtilles entières avant cuisson et résultat, vous obtenez un gâteau moelleux, parfumé, qui sera parfait l'après-midi avec un bon café. Et puis, il y a le dessert spectaculaire mais facile à réaliser, la pavlova aux myrtilles. Une meringue croustillante dehors, moelleuse dedans, surmontée de chantilly peu sucrée et d'un mélange de myrtilles fraîches et compotées. C'est léger, aérien, enfin, en apparence quand même. Et pour les matins pressés, si vous voulez quand même un petit peu de panache, le granola minute aux myrtilles, yaourt grec, flocons d'avoine grillés, miel, quelques noix et une belle poignée de myrtilles fraîches, 3 minutes chrono, zéro stress et l'impression d'avoir un petit déjeuner dans un hôtel chic. Vous voyez, la myrtille sait tout faire, bistrot, gastro, brunch, dessert du dimanche et même grignotage debout dans la cuisine, ce qui reste une très grande tradition française. Du goût, de la fraîcheur, une vraie personnalité, une belle histoire et mille façons de se glisser dans nos assiettes. Petite baie des bois ou star des étals, la myrtille a tout pour vous plaire. Elle rappelle que les plus beaux produits ne sont pas toujours ceux qui font le plus de bruit. Et voilà, notre balade gourmande autour de la myrtille touche à sa fin. Elle est petite par la taille, immense par le plaisir qu'elle procure. Alors, la myrtille nous rappelle qu'il suffit parfois de peu pour se régaler. Un fruit cueilli en saison, une poignée partagée, une tarte encore tiède tout juste sortie du four et tout de suite la journée a un meilleur goût. Sauvage ou cultivé, glissé dans une confiture, un dessert raffiné, un plat salé ou simplement dégusté nature, elle traverse les générations sans jamais se démoder. Et c'est peut-être ça ce que l'on appelle les grands produits, rester simple tout en faisant l'unanimité. Alors si vous croisez des myrtilles sur le marché, laissez-vous tenter. Et si vous rentrez avec les doigts tout bleus, mais généralement c'est bon signe. Sur le site graffitiradio.fr, je vous propose cette semaine la recette d'Emmanuel Renaud, le chef étoilé du restaurant Flocon de Sel à Megève, qui revisite la fameuse recette transalpine façon haute montagne en proposant un tiramisu aux myrtilles. Merci d'avoir passé ce moment avec moi dans Tous à table. Je vous retrouve la semaine prochaine pour une nouvelle escale gourmande autour d'un autre produit de saison, d'une autre histoire à savourer et de nouvelles idées à partager. D'ici là, prenez soin de vous, cuisinez avec plaisir, écoutez et profitez des bonnes ondes de Graffiti Radio. Bon appétit et à bientôt.

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1: Les rendez-vous de la Maquis sur Graffiti, c'est le rassemblement des maisons de quartier de La Roche-sur-Yon qui vous donne rendez-vous avec de nouvelles fêtes qui nous attendent, notamment dans le quartier de Graffiti, figurez-vous, juste à côté de la radio. C'est la maison de quartier de Saint-André-d'Orné. Pour parler de cette fête du Petit Bois qui revient, nous recevons aujourd'hui Estelle, qui est animatrice pour la vie de quartier auprès des familles. Bonjour Estelle.
2: Bonjour.
1: Et tu n'es pas venue seule?
2: Non.
1: Non, tu es venue accompagnée de Manuela, bénévole pour la maison de quartier. Salut Manuela.
3: Bonjour.
1: On va parler de cette fête qui nous attend pour le week-end du 30 mai. Mais juste avant, il y aura, comme on peut dire, un petit préambule, une petite introduction. Ce sera le vendredi soir, toujours à la maison de quartier. Qu'est-ce qui nous attend ?
2: Eh ben, on a le dernier petit, le bœuf du Petit Bois, qui aura lieu du coup, enfin le dernier de la saison.
1: Le dernier de la saison.
2: Qui aura lieu du coup le vendredi soir. S'il fait beau, dans le théâtre de Verdure, juste à côté de la maison de quartier. Et avec en première partie le groupe Ragarif, suivi d'un pique-nique partagé en général. Et puis ensuite, on a une scène ouverte, donc qui veut venir chanter, jouer de la musique, etc.
1: Oui, voilà, le concept, c'est qu'on ramène ses instruments, ses chansons, et puis tout le monde essaye de fabriquer une chanson ensemble. Quoi,
2: exactement.
1: C'est ça. Les Bœufs du Petit Bois pour ouvrir le bal. Ce sera donc le vendredi soir. Et on enchaîne le lendemain avec la grande fête du Petit Bois. Ce sera le 30 mai, avec toute une après-midi et une soirée très animée. Estelle, qu'est-ce que vous nous avez préparé de beau ?
2: Eh ben, plein de choses.
1: Ça, j'en doute pas une seule seconde.
2: On en a un peu pour tous les goûts et pour tout le monde, hein, autant pour les petits que les grands, avec pas mal d'animations, dont une balade au jardin partagé des herbes folles, des jeux pour un espace enfant pour les petits, une pêche à la ligne. On aura aussi des initiations un peu bien-être, genre bain de forêt, initiation à la sophrologie, etc. On propose aussi à 17h un spectacle de la compagnie Vibrato Mécanique qui s'appelle Vox Machina. C'est pour tout public. C'est un genre de karaoké, mais un peu réinventé.
1: Pour les enfants, pour les familles.
2: Pour tout le monde.
1: Pour tout le monde.
2: Voilà. Et puis ensuite, on aura un grand jeu animé par le club jeune de 18h à 19h.
1: Très bien.
2: Suivi d'un super blind test.
1: Là, c'est pour les plus grands, peut-être, pour ce coup.
2: C'est un peu pour les plus grands.
1: Ce sera à partir de 19h.
2: C'est ça.
1: J'imagine, bien sûr, qu'il y a beaucoup de monde actif auprès de la maison de quartier pendant ce temps fort de l'année. Combien de bénévoles participent à l'aventure chaque année ?
2: Alors,
1: Si mes chiffres sont exacts. Beaucoup, en tout cas.
2: Ouais, je pense qu'on est une petite trentaine.
1: Ah, quand même.
2: Ouais.
1: Allez, Manuela n'est pas toute seule, donc.
3: Non, déjà, il y a un comité d'animation, hein, donc, qui permet de coordonner un petit peu toutes les actions, hein, qui se font à la maison de quartier. Là, c'est vrai que c'est l'événement, on va dire, presque le plus important de la maison de quartier, qui vient réunir les gens du quartier, les bénévoles, voilà, tout au long de, qui sont présents tout au long de l'année. Donc, entre les réunions et puis le jour J, les différents stands, oui, on n'est pas loin d'une trentaine, effectivement.
1: Comment tu as rejoint l'aventure, toi, Manuela, quand tu es devenue bénévole pour la maison de quartier ?
3: Alors initialement c'était sous couvert d'une association donc qui utilisait les locaux du foyer Guy Bourriaud, l'association Assam Dignité, et puis on a décidé de fermer l'association, en tout cas de reprendre les activités via une autre association qui s'appelle Amis sur Yon, et moi j'ai fait le choix de rester bénévole dans le comité d'animation, dans le bureau de la maison de quartier aussi, parce que j'y avais fait des rencontres qui m'avait bien plu et j'avais envie de participer à la vie de ce quartier.
1: C'est aussi ça, faire vivre le quartier avec une fête qui va continuer encore après 20h. La place à la musique avec des concerts aussi qui sont préparés pour les visiteurs. Qu'est-ce qu'il y aura comme groupe, comme musique ? Qu'est-ce qui nous attend comme ambiance ?
2: Alors, l'ambiance générale, ce sera un peu guinguette.
1: Parfait, ça me va.
2: Avec vers 20h un concert des Amis Musiciens. Les Amis Musiciens, c'est un groupe de musique plutôt trad. Mm-hmm. Qui jouera à 20h, sachant qu'il y aura le bar à huîtres, les petites grillades et tout ça, tout ce qui va bien en mode
1: vous
2: de guinguette.
1: Vous avez pensé à toute l'ambiance guinguette qui va autour, ça fait du bien.
2: Et qui sera suivi après du concert de La Petite Voix, à 21h.
1: Que l'on connaît bien, qui viennent assez souvent à la maison de quartier, notamment pour les Bœufs du Petit Bois, par exemple. Ils ont eu l'occasion de venir plusieurs fois. Donc oui, c'est une valeur sûre.
2: Ouais. C'est un groupe local qui est assez connu quand même. Par ici.
1: Et ben l'ambiance donc sera au rendez-vous, ça on peut le dire. Ce sera donc ce 30 mai, la fête du Petit Bois de Saint-André d'Ornay, avec tous ces bénévoles et puis tous ces habitants voilà, qui vous accueillent pour vous rencontrer, discuter, partager, passer un bon moment ensemble. C'est aussi ça, la vie de quartier à Saint-André. Merci beaucoup d'être venus nous en parler toutes les deux. Et je vous souhaite donc d'avance un très bon week-end, bien rempli mais plein de souvenirs.
2: Merci.
1: À bientôt.
2: À bientôt.

C'est parti pour un nouveau week-end avec les bonnes ondes de graffiti et surtout quelques bons plans de sortie. On ouvre ensemble l'agenda culturel qui nous emmène pour ce vendredi soir au KM dans la grande salle Delta à 20h30 qui accueillera le fameux groupe La Maison Tellier.

Helmut et sa clique qui continuent d'explorer l'insondable beauté d'être en vie, la joie échevelée de n'avoir jamais failli à leurs promesses, faire de la musique qu'ils aiment et aimer la musique qu'ils font. Le combo normand est de retour avec leur 8e album La timidité des arbres. La Maison Tellier, c'est donc à voir au KM ce soir à 20h30, avec en première partie une artiste exceptionnelle aussi qui nous vient du Canada, Goodbye Karel, qui nous présentera son tout premier album très intime, très brut, You Green and the Lucy's Make Me. Goodbye Karel, à découvrir en première partie juste avant La Maison Tellier. C'est donc OKM pour vendredi soir à 20h30. Vendredi soir toujours, ça se passe juste à côté de la radio, dans le petit bois de Saint-André-d'Ornay. La maison de quartier organise son bœuf du petit bois. Première partie de la soirée accueillera le groupe Raga Riff. Ce sera d'ailleurs la dernière de la saison, profitez-en, à partir de 19h30. Raga Riff, donc, pour ouvrir les festivités. Un groupe qui mélange belle ambiance, musique à la française. Et puis à 21h débuteront les mythiques scènes musicales ouvertes à tous. Vous amenez vos instruments, vos partitions, vos chansons et vous les improvisez devant le public. Ça se passe comme ça tous les mois au bœuf du petit bois. C'est à Saint-André-d'Ornay que ça se passe pour le vendredi soir à 19h30. On quitte La Roche-sur-Yon pour partir direction Montaigu avec Le Zinor qui vous accueille ce vendredi soir dès 18h pour la 3e édition de son Fury Dance. Il va y avoir du gros son, il va y avoir de la saturation ce vendredi soir à partir de 18h30 avec des groupes qui nous présentent du son rock, punk, hardcore même, des groupes qui nous viennent d'ailleurs de toute l'Europe, Norvège notamment avec les Blood Command, les Britanniques de Last Hound, les Pays-Bas seront représentés par Tusky, la République Tchèque également avec les Hopes, la Suisse avec Fluffy Machine, mais il y aura aussi quelques Frenchies avec notamment Violent Sadimode.

punk hardcore était mort? Ben non, sûrement pas. Avec Sadie Golding aux commandes, avec son groupe Violent Sadie Mode, elle en a fait son champ de bataille. Et à peine un an d'existence, et la formation bordelaise accouche de Incelcore, premier EP incarnant l'urgence de se faire entendre. La demoiselle prend sa place et joue des coudes au sein d'une musique de niche quasi exclusivement masculine. Et bien, elle va nous prouver que les filles ont aussi beaucoup de choses à dire sur scène. Violent Sadie Mode, ils seront donc sur la scène du Zinor ce vendredi soir. Les festivités continuent le lendemain. Oui, il nous faut deux jours encore pour profiter du punk hardcore dès 14h pour le samedi 30 mai avec Cancer Bats qui nous viennent du Canada, les Allemands de Défiance, ils nous viennent aussi du Pays-Bas, les State Powers. Il y aura quelques groupes français comme Kibosh ou Ordem et bien d'autres à découvrir. Bref, le Zinor va vibrer au son saturé du punk hardcore ce week-end, vendredi et samedi entre 18h et jusqu'à pas d'heure avec la Fury Dance 3e édition. C'est donc à ne pas manquer pour ce week-end. On s'intéresse aussi au théâtre d'improvisation pour ce samedi 30 mai. La compagnie professionnelle lyonnaise Coïncidence vous invite à une journée de match d'impro au Thor Espace de Torigny, connu pour ses rendez-vous mensuels improvise à La Roche-sur-Yon. Mais c'est sous le nom de LIVA, la Ligue d'improvisation de Vendée amateur, que les élèves des ateliers de la compagnie défendent leurs couleurs lors de matchs d'improvisation endiablés. À l'occasion d'une journée, la compagnie invite toutes ses équipes amateurs adultes à partager 3 matchs d'improvisation théâtrale dans les règles de l'art, encadrés par des professionnels de la compagnie, arbitrage, patine noire et vote du public. Tous les ingrédients seront réunis pour un spectacle unique, hors du temps et presque sans limite. Ces 3 matchs d'impro sont à voir ce samedi 30 mai au Thor Espace de Torigny avec Coïncidence. Du festival aussi pour ce week-end avec vendredi et samedi, le retour du festival Les Arts s'en mêlent, 18e édition qui vous attend au Land Genusson avec vendredi soir Black M, Soul King, Generation ou encore Dub Silence. Et puis pour ce samedi, on va monter un peu le volume avec des groupes comme Matmata, FFF ou encore The Inspector Clouseau.

issus de Mont-de-Marsan. Ces deux artistes à la tête bien pleine ont boudé la machine infernale de l'agroalimentaire pour s'établir dans une ferme à vocation durable. Et pendant que la terre se repose et que les bêtes grandissent, quoi de plus normal que de fonder un groupe extraordinaire. Ils s'appellent les Inspecteurs Clouseau et seront aux Arts en Mail, 18e édition pour ce week-end. À voir également les futures Ruptures et nos Vendéens des Dynamic Checkers. Énorme soirée donc pour le retour de l'ASM Festival ce 29 et 30 mai au Land Genusson. C'est à ne manquer sous aucun prétexte. Autre rendez-vous de festival, c'est pour ce samedi, 4e édition du BDFest à La Roche-sur-Yon, dans le centre-ville, mais dans plein de lieux différents. Vous allez pouvoir vous imprégner de l'univers du 9e art. Petits et grands, novices ou passionnés, venez partager un temps de partage ce week-end de passion avec évidemment des rendez-vous de dédicaces, mais aussi des lieux de La Roche-sur-Yon qui jouent le jeu du BDFest. Je pense par exemple à la médiathèque Benjamin Rabier qui va ouvrir ses portes de 10h à 13h exceptionnellement pour accueillir le public qui pourra profiter des services habituels, mais également d'une programmation d'animation autour de la bande dessinée, notamment avec le prix des lecteurs. Vous allez découvrir le palmarès de cette 3e édition et puis la programmation des résultats, ce sera à 10h. Et puis il y aura également un rendez-vous autour de la BD du genre à la française pour parler de science-fiction en compagnie de Fabien Vellman et de Gwen Bonneval qui vont échanger et partager avec vous leurs réflexions autour de la BD de genre, hein, science-fiction, fantastique, polar, etc. Cette table ronde se tiendra à 11h. Toutes les infos sur le BDFest sont bien sûr à retrouver sur graffitiradio.fr avec un J'ai ouï dire spécial dédié à l'événement. Du festival, on en veut, on en redemande, il n'y a pas de problème. Je ramène ton flow, nous emmène aux Achats avec du hip-hop. Un festival hip-hop en plein cœur de la Vendée, c'est pour ce samedi. 4e édition du festival Ramène ton flow avec une nouvelle formule. Un festival qui va se dérouler en intérieur de 19h à 1h30 du matin dans l'espace culturel Georges Sand aux Achats, mais aussi en extérieur à partir de 14h et ça de manière gratuite, juste devant l'espace culturel. Vous allez profiter par exemple de démonstrations de graphes, de breakdance, également des expositions et des DJ sets. Et puis le soir, en in, donc, du beau monde sur la scène de Ramène ton flow. Il y aura Nico et Gonzo, Yama, T2ITS, La Triture et bien sûr l'open mic attendu, mais surtout une tête d'affiche très attendue au tournant. Il s'agit de

originaire d'Épinay-sur-Seine, Bustaflex s'est imposé comme une figure centrale du paysage hip-hop français à la fin des années 90. Révélé par un certain Cool Shen de NTM, il intègre le collectif For My People et publie en 98 un premier album éponyme. Bustaflex, la légende du rap français, sera en Vendée aux Achars pour le festival Ramène ton flow. C'est à ne surtout pas manquer ce samedi soir, avec beaucoup de choses à découvrir, notamment en réécoutant une émission spéciale, la prog dédiée à l'événement. Une heure pour discuter avec Thomas Sander, le programmateur du festival, pour parler de cet événement pour ce samedi soir et même après-midi. Pour parler de rock'n'roll, eh bien, va falloir partir comme d'habitude, direction Saint-Gilles-Croix-de-Vie. On a notre maison habituelle, il s'agit du Roxy, et attention ce week-end. Attention, car il va y avoir un énorme événement, anniversaire à ne pas manquer non plus, les 50 ans d'un groupe mythique américain, les Fleshtones.

0: depuis leur création en 76 dans le Queens à New York, et leur gestation en sueur et alcoolisée dans les salles légendaires telles que le CBGB ou encore le légendaire Club 57, vient récemment célébrer au Muséum du Modern Art leur film Underground Soul City. Les Fleshtones célèbrent leurs 50 ans de carrière avec cet amalgame frénétique de garage punk et de soul, ponctué de big beats déchaînés par la majesté spectaculaire du show business qui les a maintenus sur la route pendant quand même 50 ans. Les Fleshtones seront à l'honneur non seulement pour une soirée mais pour deux soirées, samedi à 21h avec en première partie les Emblaz qui nous viennent de Nice, et puis ce dimanche concert volume 2 avec notamment en première partie les Unbelievers qui nous viennent de Paris et quelques invités surprises. Une rumeur qui dirait que les Dynamic Shakers seraient aussi de la partie, ça ce sera à découvrir en vous rendant dimanche au Roxy à 19h et puis le samedi à 21h pour célébrer et souffler les 50 bougies de carrière pour les Fleshtones. On continue avec des événements pour ce dimanche, notamment autour de la musique gospel. Un concert s'organise au manège à La Roche-sur-Yon au Grand Air avec Empreinte Gospel, 81 choristes toujours accompagnés de 4 musiciens professionnels et du chef de chœur Damien Langlois. Des chants de gospel traditionnels et modernes vous attendent ce dimanche 31 mai à 16h. Ça se passe au manège à La Roche-sur-Yon. Et puis si vous avez envie de vous décrasser après toutes ces sorties, n'hésitez pas à profiter de la marathionnaise. S'il vous reste un petit peu de jus, il n'y a pas de souci. Ça se déroule toute la journée de dimanche au départ de la maison de quartier de la Vallée Verte avec 3 courses nature proposées. Une de 12 km, une de 25 km et évidemment les masters. 42 km seuls ou en équipe. 2 à 5 coureurs en relais pour 7 tours de 6 km. La marathionnaise donc vous attend pour ce dimanche. La barre des 1000 participants est franchie. N'hésitez pas à les rejoindre. Vous voilà donc servi pour ce week-end. Idée de sortie en écoutant Graffiti évidemment. Restez à l'écoute des bonnes ondes. On vous accompagne tout ce week-end, que je vous souhaite excellent.
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1: Eh bien, bonsoir mon Lyonnais, bonsoir mayonnaise, salut les entendeurs et bonsoir aux écouteurs. Un morceau d'histoire du rock sur Graffiti, votre fournisseur de bonnes ondes, sur le 88.6 et en DAB+, en Vendée, et sur le graffitiradio.fr partout dans le monde. 1030e émission ce soir, et je vais traiter de 6 artistes qui ont sorti des albums sur l'année 1999, avec Dominique A, Goose Goose, Les Rythmes Digital, Archive, Tindersticks et Sigur Rós. Mais pour commencer, souvenez-vous, en 1995, La Mémoire Neuve éclate comme une évidence. Un disque solaire, une révélation qui propulse Dominique A sur la scène des Victoires de la Musique, là où on ne l'attendait pas forcément. Un triomphe critique, un unanimisme rare, une lumière qui semble devoir durer. Alors pourquoi tout gâcher? Pourquoi 2 ans plus tard, avec l'album Remuer, balancer les titres comme Père et Exit? Un album âpre, tendu, sombre, à faire frissonner les plus optimistes. Pourquoi troquer la clarté pour l'ombre, la chaleur comme actuellement sur toute la France, pour une claustrophobie étouffante? La mélodie pour des silences lourds de sens et de vertige intérieur. Pourquoi ce virage brutal de Dominica vers l'intime radical, les ellipses troublantes, les dérives psychologiques et ce glas qui résonne comme une fin de partie? Peut-être par provocation, c'est même peut-être une certitude que ce soit de la provocation. Par refus de s'installer dans le confort d'un style qui plaît, d'une formule qui marche. Vous êtes sur Graffiti, un morceau d'histoire du rock, et je vous propose de commencer la session avec Dominique A et son album Remuer.

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0: Vous êtes bien sur Graffiti dans un morceau d'histoire du rock et je commence la session du jour avec un album remué, Dominica. Je suis une ville qui sonne comme un règlement de compte. On ne remercie pas ceux qui nous ont quittés. Lance Dominica tranchant. Pas de place pour la nostalgie ou la gratitude de façade. Juste une vérité crue, une mise au point sans appel. Dominica en 1999 n'a que faire des attentes. Il préfère les abîmes au sommet, les questions sans réponse aux certitudes rassurantes.
1: Je suis une ville dont beaucoup sont partis. Enfin, pas tous encore, mais ça se rétrécit. Il reste celui-là qui ne se voit pas ailleurs.

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Dominique A, 1999, avec Remué. Pourtant, dans ce cas où assumer des éclats de grâce perce encore le titre Encore ou Avant l'enfer, des morceaux où la beauté se faufile entre les fissures, où la mélancolie devient une arme. Un disque qui divise à du départ une poignée de puristes, dont je fais partie, et rejeté par ceux qui rêvaient d'un bis repetita de la mémoire neuve, un objet à part, inclassable, qui scelle définitivement son statut à Dominique A, statut d'artiste intransigeant, plus soucieux d'honnêteté que de séduction, le panache quoi, celui qui consiste à risquer l'incompréhension plutôt que de caresser dans le sens du poil. Mais en 2003, rebondissement sur son album Auguri, Dominique A revisitera Les Enfants du Pirée avec une douceur presque ironique, comme pour rappeler qu'il maîtrise aussi l'art de la légèreté. Deux facettes d'un même homme, deux ambiances, deux publics, l'une n'efface pas l'autre, elles coexistent, aussi légitimes, aussi fascinantes. Preuve que le songwriter, même quand il joue les troubles fêtes, reste un magicien de contraste.

En 1999, après le cyclone Björk qui pouvait bien insuffler un peu d'oxygène dans les poumons du microcosme indépendant, depuis ce bout de terre perdu entre feu et glace qu'est l'Islande. Réponse, une bourrasque espiègle répondant au nom de Goose. Clin d'œil malicieux à un personnage de Fassbinder, comme pour rappeler que l'art, même nordique, aime à jouer avec les références. Né en 1995 à Reykjavik, ce collectif part d'une lubie cinéphile avant de se muer presque par accident en formation musicale naviguant entre disco, électro et trip-hop, avec la désinvolture de ceux qui n'ont pas de compte à rendre, sinon à leurs propres envies. Leur deuxième opus, Polydistortion, sorti en 97, et son titre Believe, tube envoûtant, mi-groovy, mi-hypnotique, qui leur vaudra une reconnaissance internationale, notamment en France, où l'on sait reconnaître une pépite quand elle déferle des contrées glacées. Puis arrive donc en 1999 cet album This Is Normal, où le groupe confirme le groove est toujours au rendez-vous, des Lady Shave, morceau d'une ouverture aussi sensuelle que vénie.

L'alchimie gousse-gousse opère étrange et envoûtante, comme si ces Islandais avaient troqué leur parka contre des paillettes pour ni mieux nous faire tourner la tête. Sur le titre Very Important People, un titre aussi enivrant qu'inattendu de la part d'artistes issus d'un pays où les nuits polaires devraient en théorie calmer les ardeurs. Pourtant, gousse-gousse danse, gousse-gousse séduit, gousse-gousse s'amuse et nous avec. 9 albums plus tard, le groupe aujourd'hui relégué aux oubliettes ou presque aura continué à produire une discographie souvent inspirée sans jamais vraiment capitaliser sur ce moment de grâce narquois de la fin des années 90. Un gâchis peut-être, une injustice sans doute, car gousse-gousse, à défaut d'avoir marqué l'histoire, aura au moins laissé quelques éclats de lumière dans la brume électro. Des fulgurances qui mériteraient qu'on s'y attarde encore. Dommage que le vent ait tourné si vite. Eh bien, nous, on en profite. Sur Graffiti, elle est là, votre radio alternative, votre radio préférée, pour vous faire entendre, pour vous faire écouter les articles, les artistes qui ont marqué cette histoire et puis qui ont été un petit peu diffusés sur les autres radios. Allez, c'est parti, gousse-gousse sur l'album This Is Normal, sorti en 99, et ce Very Important People. Attention, ça...

1999, un certain Jacques Lecomte surgit comme un ovni parisien, seul maître à bord de son projet, les rythmes digitales. Sauf que derrière ce pseudonyme se cache Stuart Price, un anglais pure souche, jusqu'à la semelle de ses Doc Martens, ce qui prend un malin plaisir à jouer les Français de pacotille en interview avec un accent caricatural qu'il inclut, hein, il parlait français terriblement French. Avec son album Dark Dancer, l'homme s'offre un festin éclectique, synthé pop des années 80, French touch avant l'heure, house britannique, beat et funk clinquant. Entre opportunisme génial et intuition prophétique, l'album Dark Dancer devance de quelques années la folie revivaliste des années 2000 et pose les jalons de l'électroclash, un coup de maître ou un coup de poker, à vous de juger.

Dark Dancer sur Graffiti, c'est un disque qui est en avance sur son temps. Je vous rappelle que ce disque est sorti en 1999 sous l'égide de Wall of Sound, un bastion du big beat. Dark Dancer tranche avec l'époque là où les autres misent sur la surcharge de basse. Price, lui, opte pour une élégante pop désinvolte. Un échec commercial à sa sortie, peut-être, mais le temps a fait son œuvre, transformant cet objet musical en pièce culte réhabilitée par les puristes et les nostalgiques. On y retrouve des tubes incontournables, indémodables, comme ce Jack Your Body Make de Miss Sweet, que vous venez d'entendre, futur jingle publicitaire malgré lui. Le groove envoûtant de Music Makes Your Laws Control, ou encore l'irrésistible Hey You, What's That Sounds. Jack Lucante, l'arnaqueur devenu maître à danser, ce mystificateur de génie qui a berné l'industrie le temps d'un album, finira par devenir le producteur fétiche de Madonna et des Pet Shop Boys, la plus belle des vengeances pour ce Great Dance Music Swindle. Un hold-up stylistique qui 20 ans plus tard sonne toujours aussi frais, la preuve que parfois les meilleurs mensonges sont ceux qu'on danse.

Avec Talking, Take My Head, le deuxième opus des Britanniques de d'Archive, on oscille entre la fin du monde et le mélodrame le plus déchirant. Un exercice d'équilibriste qui, en 1999, scinde autant qu'il fascine. Là où Londinium, dont je vous ai déjà parlé, sorti en 1996, s'était glissé, discret et calculé dans le sillage du trip-hop. Cet album, Take My Head, s'affirme comme une déclaration d'indépendance sonore, un mélange d'étonnant, d'électro, de pop et de rock, avec des orchestrations ambitieuses, voire expérimentales. Une recette qui, quelques années plus tard, fera d'Archive un nom incontournable des années 2000. Vous êtes sur Graffiti. C'est parti, Archive, cet album de 1999, Take My Head.

Archive Take My Head, si la Londinium, l'album Londinium jouait la carte d'un électro-rock progressif aussi cérébral qu'inquiétant, Take My Head révèle une autre facette du duo Darius Killer, Danny Griffiths, un sens du cinéma, une ambition pop qui flirte avec l'accessibilité sans jamais tout à fait s'y abandonner.

Archive voit les choses en grand pour cet album Take My Head, très grand, peut-être trop, entre les fresques sonores de Brother ou Woman. L'album bascule parfois dans une grandiloquence qui frôle l'autosatisfaction. Résultat, un disque à la fois méticuleux, construit, étrangement inabouti, comme si le groupe en quête d'absolu s'était perdu en route. Mais moi je l'aime bien cet album, donc je vous propose quand même de les entendre, ces deux titres, Brother

Les morceaux phares You Make Me Feel que vous avez déjà entendu, le Take My Head que vous allez entendre incarne ce rock tourmenté, signature d'un archive en pleine mutation. L'arrivée de Suzanne Wooder aux voix et de Matt Martin aux percussions y est pour beaucoup. Leur empreinte est si marquée qu'on en vient à se demander comment deux nouveaux venus ont pu en si peu de temps redéfinir à ce point l'ADN d'un groupe, un coup de maître ou un coup de force. Au final, Take My Head reste un objet fascinant, à la fois monument et esquisse, comme si Archive avait posé les fondations d'un édifice sans oser en achever les étages. Un album qui, entre fulgurance et excès, laisse présager ce que le groupe deviendra, tout en gardant le mystère de ce qu'il aurait pu être.

Avant la sortie de l'album Simple Pleasure, avant cette sortie, il fallait d'abord faire le deuil d'un monde entre 1993 et 1997. Tinder Sticks avait bâti une trilogie miraculeuse. Trois disques aux allures de cathédrale crépusculaire où la mélancolie s'habillait de soie et les ténèbres se faisaient nobles. Les violons pleuraient à flot et les cuivres soupiraient. La voix de Stuart Stamples, ce baryton de velours et de cendre flottait au-dessus des ruines. Trois chefs-d'œuvre saturés d'élégance et de spleen, 50 morceaux au total gorgés de drames feutrés et d'un romantisme poisseux. Et puis arrive l'année 1999 où le groupe sent le poids de cette beauté l'écraser. Simple Pleasure, son titre sonne comme un manifeste, prend le contre-pied. 9 titres, pas un de plus, et la promesse d'un dépouillement. Fini la grandiloquence des orchestres, place à l'essentiel, à la peau, au souffle, au plaisir de jouer tout simple. Stuart Stamples confiera plus tard que Kurt Haynes, leur précédent album dont je vous ai parlé dans un morceau d'Histoire du Rock, avait mené Tinder Sticks dans une impasse. Trop d'arrangements, trop de gravité, trop de gestes appris pour continuer. Il fallait brûler les partitions et laisser tomber le costume. La pochette, un corps nu, celui d'une femme enceinte, annonce de la renaissance par le dénuement. La fragilité comme seule vérité, l'honnêteté, dira Stamples,

Vous êtes bien dans un morceau d'histoire du rock, Tinder Six, Simple Pleasure. Sur le titre If You're Looking for a Way Out, reprise d'un obscur standard soul d'Odyssée. Un choix déroutant mais révélateur. Stop praying, tell me what in your heart. Scande les cœurs comme un exorcisme. On se surprend à y entendre une réponse à Let's Pretend, sublime relique de l'album Curtains. Ici, plus de faux semblants, les Tinder Sticks s'interrogent sur ce qu'il reste d'eux une fois les grandes orchestrations dissipées, une fois le masque tombé. Ce qu'il reste, une âme encore tremblante, cherchant sa voix dans le silence.

La première moitié du disque Simple Pleasure tâtonne, hésite, cherche sa place entre retenue et relâchement. Les chansons avancent sur la pointe des pieds, refusant la grandiloquence, évitant les abîmes comme si le groupe observait sa propre légende à distance. On s'y sent, on y sent les gestes anciens, rejoués avec pudeur mais sans la fièvre d'antan. Et pourtant, tout bascule avec If She's Torn, cinquième morceau et première grande secousse émotionnelle. Une chanson d'une beauté austère, minimaliste mais bouleversante. Les Tindersticks y renouent avec leur grâce, sans leurs artifices, juste une respiration, une tension, un frisson. À cet instant, on comprend que le virage est réussi. Les ombres peuvent encore danser, même sans cordes pour les porter. Before You Close Your Eyes, qui lui succède, déploie une soul habitée, presque spirituelle, où la voix de Stample se glisse et caresse comme une rythmique chaloupée. C'est un sommet tout en lumière diffuse et ferveur contenue. Ce disque Simple Pleasure, mineur aux yeux de certains, fut en réalité en 1999 la planche de salut du groupe. Sans lui, sans cette mue, pas de seconde vie possible. Vous êtes sur Graffiti, un morceau d'histoire du rock, Tindersticks.

Allez, dernier artiste pour ce soir, retour en Islande, et comme souvent avec les choses islandaises, c'est un peu venu d'ailleurs. Étrange, lumineux, à la fois limpide et complètement insaisissable, c'est la musique qui flotte entre les nuages et la glace. Belle à pleurer, mais jamais prétentieuse, artisanale et céleste dans le même geste. Bref, c'est superbement fichu. Pour ceux dont la maîtrise de la langue islandaise s'arrête à Björk ou à Gousgous et au volcan imprononçable, précision que le... Alors, enfin, je vais prononcer en islandais, ça va être un peu compliqué pour moi, mais enfin, je vais quand même essayer de m'y lancer. Précision que Aigantis Björgun se traduit par un bon début, une litote presque comique, tant l'arrivée de ce disque sur le continent, un an après sa sortie sur son île natale, a eu l'effet d'un séisme doux, celui d'une musique nouvelle, irréductible, qui semblait réinventer l'air même qu'on respire. Ce qui frappe d'abord chez Sigur Rós, ce n'est pas tant l'originalité, quoi qu'elle soit évidente, ni la beauté vaporeuse des mélodies, mais cette façon unique d'agencer les sons. Leur vraie force, c'est la composition, une architecture sonore d'une précision quasi chirurgicale. Chaque morceau est construit avec une rigueur qui confine à l'artisanat sacré. Rien n'y paraît bâclé, rien ne sonne gratuit. Les Islandais empilent couches électroniques, cuivre, cordes, voix fantomatiques et petits bruits organiques avec un sens rare de l'équilibre, sans jamais un effet de trop, jamais de surcharge. C'est de l'orfèvrerie émotionnelle.

Allez, vous êtes bien sûr Graffiti dans un morceau d'Histoire du Rock. Et... mais oui, ce titre n'est pas terminé, logiquement. Il y a encore un peu de son derrière tout cela. Mais sur la radio, vous savez, quand on commence à faire le silence, rien ne va plus. Alors je vais quand même jeter une oreille sur la fin de ce titre.

Je vous l'ai dit, Gitis Bjørnsen, ces morceaux plus lents que vous venez d'entendre, ce Svenji Englar, se déploie sur 10 minutes sans jamais s'épuiser. On pourrait croire qu'il s'étire jusqu'à l'ennui, mais non, il respire, s'entendre, se suspendre, comme si le temps lui-même avait consenti à ralentir. Au centre du disque, le groupe atteint des sommets avec le Flugensfrel Sarin, qui dévoile la voix de Jones Birgensson dans toute sa splendeur surnaturelle. Un chant suspendu entre deux mondes, fragile et inhumain à la fois, capable de passer de la caresse à la transe sans jamais forcer.

fin du disque se fait plus discrète, le morceau titre I Get This Burn June vient refermer cet album et cette session avec délicatesse, une balade acoustique presque naïve où l'on entend le bois de la guitare, les doigts glisser sur les cordes, comme si l'on revenait enfin sur terre après une longue traversée céleste.

bien voilà, il est temps pour moi de passer les curfrères, les casquettes et les macros. Cela a été un véritable plaisir de vous faire découvrir ou redécouvrir tous ces albums de l'année 1999 avec du Dominica, du Goose Goose, du Rythme Digital, Archive, Tindersticks et Sigur Rós ce soir. Merci à vous de votre présence derrière le poste, l'ordinateur ou votre téléphone portable. Caresse et bise à l'omoplate, que la force soit avec vous. Et soyez à l'écoute.

0: la semaine prochaine. Si vous avez aimé, parlez-en autour de vous. Et n'hésitez pas à aller sur le site de la radio à partir de demain ou à deux pieds, graffitiradio.fr, pour avoir la playlist, pour écouter, voire télécharger la balade diffusion de l'émission. Vous pouvez aussi vous abonner via Apple Podcast. Enfin, si vous n'avez pas aimé, alors chut, que cela reste entre nous. 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
1: C'est parti pour un nouveau week-end avec les bonnes ondes de graffiti et surtout quelques bons plans de sortie. On ouvre ensemble l'agenda culturel qui nous emmène pour ce vendredi soir au KM dans la grande salle Delta à 20h30 qui accueillera le fameux groupe La Maison Tellier.

Helmut et sa clique qui continuent d'explorer l'insondable beauté d'être en vie, la joie échevelée de n'avoir jamais failli à leurs promesses, faire de la musique qu'ils aiment et aimer la musique qu'ils font. Le combo normand est de retour avec leur 8e album, La timidité des arbres. La Maison Tellier, c'est donc à voir au KM ce soir à 20h30, avec en première partie une artiste exceptionnelle aussi qui nous vient du Canada, Goodbye Karel, qui nous présentera son tout premier album, très intime, très brut, You Green and the Lucy's Make Me. Goodbye Karel, à découvrir en première partie juste avant La Maison Tellier. C'est donc OKM pour vendredi soir à 20h30. Vendredi soir toujours, ça se passe juste à côté de la radio dans le Petit Bois de Saint-André-d'Ornay. La maison de quartier organise son Bœuf du Petit Bois. Première partie de la soirée accueillera le groupe Raga Riff. Ce sera d'ailleurs la dernière de la saison. Profitez-en à partir de 19h30. Raga Riff, donc, pour ouvrir les festivités. Un groupe qui mélange belle ambiance, musique à la française. Et puis à 21h débuteront les mythiques scènes musicales ouvertes à tous. Vous amenez vos instruments, vos partitions, vos chansons et vous les improvisez devant le public. Ça se passe comme ça tous les mois au Bœuf du Petit Bois. C'est à Saint-André-d'Ornay que ça se passe pour le vendredi soir à 19h30. On quitte La Roche-sur-Yon pour partir direction Montaigu avec Le Zinor qui vous accueille ce vendredi soir dès 18h pour la 3e édition de son Fury Dance. Il va y avoir du gros son, il va y avoir de la saturation ce vendredi soir à partir de 18h30 avec des groupes qui nous présentent du son rock, punk, hardcore même, des groupes qui nous viennent d'ailleurs de toute l'Europe, Norvège notamment avec les Blood Command, les Britanniques de Last Hound, les Pays-Bas seront représentés par Tusky, la République Tchèque également avec les Hopes, la Suisse avec Fluffy Machine, mais il y aura aussi quelques Frenchies avec notamment Violent Sadie Mode.

le punk hardcore était mort, ben non, sûrement pas. Avec Sadie Golding aux commandes, avec son groupe Violent Sadie Mode, elle en a fait son champ de bataille. Et à peine un an d'existence, et la formation bordelaise accouche de Incelcore, premier EP incarnant l'urgence de se faire entendre. La demoiselle prend sa place et joue des coudes au sein d'une musique de niche quasi exclusivement masculine. Et bien, elle va nous prouver que les filles ont aussi beaucoup de choses à dire sur scène. Violent Sadie Mode, ils seront donc sur la scène du Zinor ce vendredi soir. Les festivités continuent le lendemain. Oui, il nous faut deux jours encore pour profiter du punk hardcore dès 14h pour le samedi 30 mai avec Cancer Bats qui nous viennent du Canada, les Allemands de Défiance, ils nous viennent aussi du Pays-Bas, les State Powers, il y aura quelques groupes français comme Kibosh ou Ordem et bien d'autres à découvrir. Bref, le Zinor va vibrer au son saturé du punk hardcore ce week-end, vendredi et samedi entre 18h et jusqu'à pas d'heure avec la Fury Dance 3e édition. C'est donc à ne pas manquer pour ce week-end. On s'intéresse aussi au théâtre d'improvisation pour ce samedi 30 mai. La compagnie professionnelle lyonnaise Coïncidence vous invite à une journée de match d'impro au Thor Espace de Torigny, connu pour ses rendez-vous mensuels improvise à La Roche-sur-Yon. Mais c'est sous le nom de LIVA, la Ligue d'improvisation de Vendée amateur, que les élèves des ateliers de la compagnie défendent leur couleur lors de matchs d'improvisation endiablés. À l'occasion d'une journée, la compagnie invite toutes ses équipes amateurs adultes à partager 3 matchs d'improvisation théâtrale dans les règles de l'art, encadrés par des professionnels de la compagnie, arbitrage, patinoire et vote du public. Tous les ingrédients seront réunis pour un spectacle unique, hors du temps et presque sans limite. Ces 3 matchs d'impro sont à voir ce samedi 30 mai au Thor Espace de Torigny avec Coïncidence. Du festival aussi pour ce week-end avec vendredi et samedi, le retour du festival Les Arts s'en mêlent, 18e édition qui vous attend au Land Genusson avec vendredi soir Black M, Soul King, Generation ou encore Dub Silence. Et puis pour ce samedi, on va monter un peu le volume avec des groupes comme Matmata, FFF ou encore The Inspector Clouseau.

issus de Mont-de-Marsan. Ces deux artistes à la tête bien pleine ont boudé la machine infernale de l'agroalimentaire pour s'établir dans une ferme à vocation durable. Et pendant que la terre se repose et que les bêtes grandissent, quoi de plus normal que de fonder un groupe extraordinaire. Ils s'appellent les Inspecteurs Clouseau et seront aux Arts en Mail, 18e édition pour ce week-end. À voir également les futurs Ruptures et nos Vendéens des Dynamic Checkers. Énorme soirée donc pour le retour de l'ASM Festival ce 29 et 30 mai au Land Genusson. C'est à ne manquer sous aucun prétexte. Autre rendez-vous de festival, c'est pour ce samedi, 4e édition du BDFest à La Roche-sur-Yon, dans le centre-ville, mais dans plein de lieux différents. Vous allez pouvoir vous imprégner de l'univers du 9e art. Petits et grands, novices ou passionnés, venez partager un temps de partage ce week-end de passion, avec évidemment des rendez-vous de dédicaces, mais aussi des lieux de La Roche-sur-Yon qui jouent le jeu du BDFest. Je pense par exemple à la médiathèque Benjamin Rabier qui va ouvrir ses portes de 10h à 13h exceptionnellement pour accueillir le public qui pourra profiter des services habituels, mais également d'une programmation d'animation autour de la bande dessinée, notamment avec le prix des lecteurs. Vous allez découvrir le palmarès de cette 3e édition, et puis la programmation des résultats, ce sera à 10h. Et puis il y aura également un rendez-vous autour de la BD du genre à la française pour parler de science-fiction en compagnie de Fabien Vellman et de Gwen Bonvan qui vont échanger et partager avec vous leurs réflexions autour de la BD de genre, science-fiction, fantastique, polar, etc. Cette table ronde se tiendra à 11h. Toutes les infos sur le BDFest sont bien sûr à retrouver sur graffitiradio.fr avec un J'ai ouï dire spécial dédié à l'événement. Du festival, on en veut, et ben on en redemande, il n'y a pas de problème. Je ramène ton flow, nous emmène aux Achards avec du hip-hop, un festival hip-hop en plein cœur de la Vendée. C'est pour ce samedi, 4e édition du festival Ramène ton flow, avec une nouvelle formule, un festival qui va se dérouler en intérieur de 19h à 1h30 du matin dans l'espace culturel Georges Sand aux Achards, mais aussi en extérieur à partir de 14h, et ça de manière gratuite, juste devant l'espace culturel. Vous allez profiter par exemple de démonstrations de graff, de breakdance, également des expositions et des DJ sets, et puis le soir en in donc du beau monde sur la scène de Ramène ton flow. Il y aura Nico et Gonzo, Yama, T2ITS, La Triture et bien sûr l'open mic attendu, mais surtout une tête d'affiche très attendue au tournant. Il s'agit de Buzz

originaire d'Épinay-sur-Seine, Bustaflex s'est imposé comme une figure centrale du paysage hip-hop français à la fin des années 90. Révélé par un certain Cool Chain de NTM, il intègre le collectif For My People et publie en 98 un premier album éponyme. Bustaflex, la légende du rap français, sera en Vendée aux Achards pour le festival Ramène ton flow. C'est à ne surtout pas manquer ce samedi soir, avec beaucoup de choses à découvrir, notamment en réécoutant une émission spéciale, la prog dédiée à l'événement. Une heure pour discuter avec Thomas Sander, le programmateur du festival, pour parler de cet événement pour ce samedi soir et même après-midi. Pour parler de rock'n'roll, eh bien, va falloir partir comme d'habitude direction Saint-Gilles-Croix-de-Vie. On a notre maison habituelle, il s'agit du Roxy, et attention ce week-end. Attention, car il va y avoir un énorme événement anniversaire à ne pas manquer non plus, les 50 ans d'un groupe mythique américain, les Fleshtones.

leur création en 76 dans le Queens à New York et leur gestation en sueur et alcoolisée dans les salles légendaires telles que le CBGB ou encore le légendaire Club 57, bien récemment célébré au Muséum du Modern Art, leur film Underground Soul City, les Fleshtones célèbrent leurs 50 ans de carrière avec cet amalgame frénétique de garage punk et de soul ponctué de big beats déchaînés par la majesté spectaculaire du show business qui les a maintenus sur la route pendant quand même 50 ans. Les Fleshtones seront à l'honneur non seulement pour une soirée mais pour deux soirées, samedi à 21h avec en première partie les Emblaz qui nous viennent de Nice, et puis ce dimanche concert volume 2 avec notamment en première partie les Unbelievers qui nous viennent de Paris et quelques invités surprises. Une rumeur qui dirait que les Dynamite Shakers seraient aussi de la partie, ça ce sera à découvrir en vous rendant dimanche au Roxy à 19h et puis le samedi à 21h pour célébrer et souffler les 50 bougies de carrière pour les Fleshtones. On continue avec des événements pour ce dimanche, notamment autour de la musique gospel. Un concert s'organise au manège à La Roche-sur-Yon au Grand Air avec Empreinte Gospel, 81 choristes toujours accompagnés de 4 musiciens professionnels et du chef de chœur Damien Langlois. Des chants de gospel traditionnels et modernes vous attendent ce dimanche 31 mai à 16h. Ça se passe au manège à La Roche-sur-Yon. Et puis si vous avez envie de vous décrasser après toutes ces sorties, n'hésitez pas à profiter de la marathionnaise. S'il vous reste un petit peu de jus, il n'y a pas de souci. Ça se déroule toute la journée de dimanche au départ de la maison de quartier de la Vallée Verte avec 3 courses nature proposées. Une de 12 km, une de 25 km et évidemment les masters. 42 km seuls ou en équipe. 2 à 5 coureurs en relais pour 7 tours de 6 km. La marathionnaise donc vous attend pour ce dimanche. La barre des 1000 participants est franchie. N'hésitez pas à les rejoindre. Vous voilà donc servi pour ce week-end. Idée de sortie en écoutant Graffiti évidemment. Restez à l'écoute des bonnes ondes. On vous accompagne tout ce week-end que je vous souhaite excellent.

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